0: Ça renvoie.
1: Charles 14, go ahead.
0: Disregard EMF changes to Amy Center.